C'était la séquence argentine avec Astor Piazzolla. Karen Neuville, de nouveau avec nous. Elle a du goût, la mignonne. Elle nous joue la Fiesta del Sol, Paso Dom, que j'ai écrit avec mon ami Alain Musichini.

0: Alors le petit jingle, les amis, qui vous donne eh bien le moment de noter les bons rendez-vous de votre pote Prévost. Alors sachez que là, on va attaquer la foire exposition de Picardie. Ah bah oui, à Amiens, évidemment, hein, comme d'habitude, dans le hall des terroirs. Donc, je reçois tous les jours des accordéonistes et moi, je vous ferai le thé dansant. Attention, le mercredi 10 juin, de 15h à 17h, dans la salle Strogoff, dans l'enceinte de la foire exposition. Et après, il y aura le pot de l'amitié sur le stand, comme d'habitude. Les invités, alors, il y aura le dimanche 7, Patrick Malevitch, lundi 8, Laurent Hainaut, Erika, Stéphane Varré. Mardi 9, Guillaume Prévost, André Lope. Mercredi 10, le thé dansant avec votre serviteur Michel Prévost. Jeudi 11, Francis Duranche, Philippe Boulanger, Patrick Tullier. Vendredi 12, Hervé Delohen, Martial Lahaze. Et le samedi 13, Jérôme Desnaux. Et nous serons en direct de 17h à 17h30 sur la chaîne Ma Télé, évidemment, que vous regardez ou vous retrouvez sur un air d'accordéon tous les jours de 13h30 à 15h. Voilà, alors je vous attends. Hein. Et puis ensuite, le jeudi 9 juillet, on sera au Tréport, donc pour le grand thé dansant gratuit, la guinguette de l'été, de 16h à 18h30, Esplanade Aragon, comme d'habitude. Le mardi 14 juillet, à Abbeville, donc dans les Jardins du Carmel, de 16h à 20h, je serai avec Momo et Muriel. Voilà, vous savez tout. Vous voulez d'autres renseignements? Eh bien, 03 22 31 34 89, ou encore ma page Facebook, Michel Prévost officiel. La télé, c'est tous les jours, 13h30, 15h, sur un air d'accordéon, sur la chaîne Ma Télé. 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Allez, maintenant, c'est la petite chanson d'amour.
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0: Ma petite chanson d'amour aujourd'hui, ce sera Muriel, la chanteuse qui travaille avec moi, avec Momo, évidemment. Ça s'appelle « L'amour au premier regard ». Oui, c'est souvent comme ça que ça arrive. Hein. Allez, « L'amour au premier regard ».

Merci Muriel, c'est beau ça. Allez, tiens, toujours une valse russe, tiens, que j'ai enregistrée dans mon top 3 du Musette, Les yeux noirs.

Tiens, je vais vous faire une chanson extraite de mon album Les Chansons d'Amour. C'est un tube qui était en Belgique créé par Marc Arian. Moi, je l'ai enregistré plusieurs fois, je le faisais dans les galas. Ça s'appelle Cathy. Oh Cathy, Cathy, je revois souvent ce petit coin discret où nous allions avant. Allez, on écoute.

Oh, dis donc les amis, c'est déjà la fin, ça va vite. Hein. J'espère que vous avez passé un bon moment, Karen Neuville. Et puis, on se retrouve si vous le souhaitez. Et la semaine prochaine pour de nouvelles aventures. Et n'oubliez pas, pour tout savoir, ma page Facebook et ma chaîne YouTube, Michel Pruvot officiel. N'oubliez pas non plus que je vous attends sur la foire, donc d'Amiens, toute la semaine. Hein, et il y aura le thé dansant mercredi après-midi. Allez, la bise, à bientôt.

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1: Bonjour, vous êtes sur Radio Noirmout. Un hommage a eu lieu à Sarran, en Corrèze, après la mort de Bernadette Chirac, annoncée le samedi 6 juin. Les cloches de l'église ont sonné pour marquer cet événement, plongeant le village dans une atmosphère de recueillement. Ce même jour, le secrétaire américain à la guerre, Pete Hegseth, a fait faux bond à la cérémonie de commémoration des 82 ans du débarquement à Langrune-sur-Mer. Son absence a été notée, alors qu'Elbridge Colby, sous-secrétaire à la guerre, représente le pays lors de cette cérémonie. Dans le monde du sport, le RC Van a remporté la finale de Pro D2 contre Provence avec un score de 18 à 14, ce qui leur permet de faire leur retour en top 14. Ce match s'est joué le samedi 6 juin au stade Ernest Vallon à Toulouse. Par ailleurs, des milliers de personnes ont manifesté à Tirana en Albanie contre un projet immobilier lié à la famille Trump. Cette protestation, qui a eu lieu le samedi 6 juin, est la sixième consécutive contre la construction d'une station balnéaire dans une réserve naturelle. Du côté des jeunes, la visite du pape Léon XIV en Espagne a attiré plusieurs centaines de milliers de jeunes à Madrid. Ils se rassemblent pour un événement spécial qui se déroule du 6 au 12 juin, renforçant leur foi et leur engagement religieux. Le patron du groupe M6, David Laramendi, a annoncé que 90% des Français devraient regarder la Coupe du Monde de football qui commence le 11 juin. M6 diffusera 54 matchs avec des attentes d'audience records si l'équipe de France progresse dans la compétition. En matière de justice, Bruno Retailleau a proposé la création d'une cour disciplinaire de la magistrature. Cette initiative, annoncée le 6 juin, vise à sanctionner les magistrats jugés défaillants en réponse à des révélations concernant des dysfonctionnements dans le système judiciaire. Enfin, des frappes israéliennes ont causé la mort de 12 personnes à Gaza et au Liban. Ces événements tragiques ont eu lieu le 6 juin, malgré un cessez-le-feu en vigueur. C'est tout pour l'essentiel de l'actualité, à suivre sur Radio Noirmout.
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4: Bonjour, vous êtes sur Radio Noirmout. Faisons un point sur la météo et les marées. Ce matin sur Noirmoutier, nous avons des passages nuageux de haute altitude avec une température d'environ 16 degrés et un vent d'ouest-sud-ouest assez faible. Cet après-midi, on retrouve un voile de nuages élevé et le thermomètre devrait indiquer 19 degrés vers 14h avec un vent toujours faible d'ouest. Côté marée, la basse mer est prévue à 6h39 avec un coefficient de 36, suivi d'une autre à 19h13. Je vous souhaite une belle journée à l'écoute de Radio Noirmout.
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Hello, bonjour tout le monde, bienvenue en ce dimanche matin, c'est Johan, ça me fait plaisir de vous retrouver, on est parti tous ensemble pour un nouveau bon réveil, pour vous accompagner peut-être encore au lit tranquille en train de vous reposer, ou alors en train de petit déjeuner, si c'est le cas, bon appétit à vous, et si vous êtes déjà en pleine forme, en train de vous préparer pour sortir, pour profiter de ce dimanche en famille, entre amis, ou tranquillement, tout seul, là aussi, vous avez bien fait de choisir le bon réveil. Vous le savez, j'ai plein de petits rendez-vous pour vous accompagner tout au long de cette émission. On va s'intéresser notamment à notre nombre du jour pour parler d'une actualité sérieuse, mais toujours de façon décontractée. Il y aura aussi la petite info insolite en fin d'émission. Nous allons nous intéresser à notre éphéméride dans un instant et dans celui-ci, bien sûr, on remonte l'histoire. Il y a les journées mondiales également qui vous attendent. Et aujourd'hui, exceptionnellement, un dimanche, on va regarder quels sont les films à aller voir dans nos salles obscures, donc en ce dimanche. On a aussi de la musique qui vous accompagne tout au long de l'émission. Passez tous une excellente matinée avec nous dans le bon réveil.

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1: Bonjour, c'est dimanche 7 juin 2026 et il est 6h31. Voici l'horoscope du jour sur Radio Noirmouth. Du côté des béliers, attendez-vous à une belle surprise qui pourrait égayer votre journée. Les taureaux, pour vous, c'est le moment de prendre des décisions importantes. N'hésitez pas à écouter votre intuition. Chez les gémeaux, la communication sera votre atout majeur aujourd'hui. Utilisez-le à bon escient. Les cancers, de leur côté, ressentiront le besoin de se recentrer sur eux-mêmes. Un moment de calme vous fera le plus grand bien. Pour les lions, c'est une journée idéale pour briller. Soyez audacieux et montrez ce que vous valez. Les vierges, en revanche, devront faire attention à ne pas trop se critiquer. La bienveillance envers soi-même est essentielle. Pour les balances, maintenant, l'harmonie sera au rendez-vous. Profitez de ces instants de douceur avec vos proches. Les scorpions, eux, auront l'opportunité de transformer une situation délicate en quelque chose de positif. Restez attentifs aux signes. Du côté des sagittaires, l'aventure vous appelle. N'hésitez pas à sortir de votre zone de confort. Les capricornes, pour vous, c'est une journée de réflexion. Prenez le temps d'analyser vos projets. Pour les verseaux, l'originalité sera votre force aujourd'hui. N'hésitez pas à exprimer vos idées. Enfin, les poissons, vous serez particulièrement sensibles aux émotions des autres. Un soutien amical pourrait être

Belle matinée avec nous dans le bon réveil de ce dimanche 7 juin, le 158e jour de l'année, durant lequel on souhaite une bonne fête aux Gilbert, aux Maïté et aux Marie-Thérèse. Pour le proverbe du jour, on se venge mieux d'un sot par le mépris que par les coups. Et vous le savez, chaque matin on remonte l'histoire et on va s'arrêter en 1905 tout d'abord, car c'est le 7 juin que le Storting, qui est le parlement norvégien, décide de se séparer de la Suède, car depuis 90 ans, les deux s'étaient liés à la suite d'une décision du congrès de Vienne, et les Norvégiens au travers d'un référendum confirme massivement la volonté de dissolution de l'Union avec 99,95% des voix. Voilà donc pour ce petit retour dans notre histoire. Dans un instant, on s'intéresse aux journées mondiales, mais juste avant ça, on écoute un peu de musique.

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2: Bonjour tout le monde. Je ne sais pas si vous êtes comme moi, mais en ce moment, il me régale avec Hubert Petite Frute Rouge. Mais ouais, ou Vlat la Césaire de fraises. Vous en avez venter dans votre jardin. Je pousse bonne pour chez nous. Mais faut faire attention, parce qu'il y en a d'autres qui les aimantent. Je suis peut-être les lumas et sur toutes les osaires. Ou vous me mettre un filet dessus. Il y a une camarade chez son chien qui les mange. Bête à charge. Moi, il rien qu'un chat, mais il n'est pas encore vu graboter dans les fraisiers. Heureusement, on manquerait mes équeux. Un fruit aussi bien. Et puis, j'ai pas rien que bien pour notre goule, j'ai tout aussi très bien pour la santé. Déjà, je fais pour grossir. J'ai bien des. Il y a bessaré de vitamine C dans les fraises. Et puis aussi de la vitamine B9, du manganèse, du potassium, du antioxydant. J'ai vraiment un fruit très riche en bessaré de bonnes choses pour la santé. Alors, on faut pas s'en priver. Parce que, surtout, ben ouais, surtout, c'est tellement bien. Un goutte, deux fraises, forcément. D'après que je vais être d'Amérique, comme cool, il y a quand même de bonnes choses là-bas. Je serai les Amérindiens, car ils ont été les premiers à les cultiver. Et les explorateurs les avaient ramenés en France. Les fraises, bien sûr, pas les Amérindiens. Les premières espèces, c'était les fraises des bois. Cela étions déjà connues et appréciées depuis l'Antiquité. Les Romains en mangeant et à son serviant aussi pour les produits cosmétiques. Parce qu'à trouvant de coussantier topliant à bien. En France, il y avait depuis longtemps en Bretagne la fraise de Plougastel, qui était en concurrence avec celle d'Angleterre dès le XVIIIe siècle. Si vous allez à Plougastel, vous pourrez visiter le musée de la fraise. Le roi Louis XV était gourmand de fraises, l'avait fait construire douceur pour en manger toute l'année. Petit à petit, la fraise s'a démocratisée. Au XIXe siècle, elle était déjà plus accessible. À Stur, au printemps, on en trouve sur tous les étals. La fraise la plus vendue en France, c'est la Garriguette, qui va du sud-ouest. Il y a aussi la Charlotte, la Mara des Bois, la Sifflorette, la Cléry. Il y en a aussi Bessaret qui venant d'Espagne. Il y a que l'embarras du chaud. Moi, quand il veut faire du confiture, il va en pêcher à la couillette du Gaule. Je sais pas qu'il veut lui faire de la réclame, mais c'est un vrai plaisir de couillir ces belles grosses fraises ou pongliettes dans deux espèces de dalles à hauteur d'homme. Et il n'y en a pas trouvé de meilleur. Alors, bah quand vous voulez, et en espérant, il vous dit...

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1: Allez, dans votre bon réveil, on passe aux journées mondiales et plusieurs sont au programme en ce dimanche. Et tout d'abord, eh bien, c'est la journée mondiale anti-contrefaçon qui a pour but, comme son nom l'indique, de sensibiliser au danger de la contrefaçon qui pose des risques sanitaires, économiques et sociaux. En effet, les contrefaçons peuvent être toxiques ou inefficaces comme des contrefaçons de médicaments ou de cosmétiques. Et cela amène des pertes de revenus pour les entreprises légitimes et l'emploi informel. Durant cette journée, ont lieu des campagnes de prévention, des contrôles douaniers renforcés et de l'éducation des consommateurs sur les signes de reconnaissance des produits authentiques. On célèbre également la journée mondiale des Martinets à l'initiative de l'association Martinets sans frontières depuis 2019, car ces oiseaux migrateurs sont menacés par la disparition de leur habitat, les pesticides et les collisions avec des vitres ou des éoliennes. Le Martinet passe presque toute sa vie en vol, il mange et boit et dort dans l'air, il parcourt jusqu'à 20 000 km par an lors de ses migrations entre l'Europe et l'Afrique. Et enfin, nous célébrons la journée mondiale de la course à pied, également appelée Global Running Day, qui est une célébration internationale visant à promouvoir la pratique de la course à pied sous toutes ses formes, du jogging loisir à la compétition. L'idée d'une journée dédiée à la course à pied trouve ses racines au Royaume-Uni, où la pratique du running s'est popularisée comme activité accessible à tous. En effet, notez que la course à pied, eh bien, c'est le sport le plus pratiqué au monde. On en compte plus de 600 millions de pratiquants réguliers. Et en France, la Fédération française d'athlétisme et les comités départementaux organisent des animations pour cette journée. Voilà donc pour l'ensemble de ces journées mondiales. On va poursuivre, nous, le bon réveil dans un instant en parlant cinéma.

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Et belle matinée, merci d'être avec nous, hein. Toujours en plein cœur du bon réveil. J'espère que tout se passe bien pour vous en ce dimanche, que vous profitez bien de votre week-end. Aujourd'hui, vous allez peut-être décider d'aller au cinéma pour vous détendre un peu, pour vous faire plaisir. Et donc, vous le savez, normalement, chaque samedi, on regarde quels sont les films sortis cette semaine au cinéma et donc à aller voir dans nos salles obscures ce week-end. Et vous l'aurez compris, exceptionnellement, c'est un dimanche que je vous livre ma petite sélection, en commençant par Scary Movie, ou comme on dit au Québec, film de peur. J'aime bien, ça me fait rire. C'est des frères Wayans, avec justement Sean et Marlon Wayans, ainsi qu'Anne Faris, entre autres. 26 ans après avoir échappé à un tueur masqué étrangement familier, Ghostface, les héros emblématiques de la saga sont de nouveau dans la ligne de mire du meurtrier et aucune franchise de films d'horreur n'est à l'abri. On continue avec la comédie française Anna et les enfants de Diane Clavier avec Camille Chamou, Alban Lenoir et Olivia Cotte. Anna est atteinte d'une phobie rare, la phobie des enfants. Ça n'est pas qu'elle n'aime pas les enfants, c'est juste qu'elle en a peur. Quand elle retombe amoureuse de l'ex de sa vie, tout va pour le mieux jusqu'au jour où elle découvre qu'il a deux enfants, mais surtout qu'elle va devoir rester seule avec eux. Et on termine avec La bataille de Gaulle, L'âge de fer, un film d'Antonin Baudry avec Simon Abkarian, Simon Russelbin et Florian Le Sueur. Juin 1940, la France s'effondre et signe l'armistice. Au milieu du chaos, un homme refuse de céder. Seul contre tous, ce général inconnu s'échappe vers Londres pour sauver ce qu'il reste d'un rêve, la liberté. Sans armée, sans appui, sans espoir, mais avec une folle conviction, la France, sa France, n'a pas déposé les armes. Il tente un ultime pari, convaincre le monde que la bataille de France n'est ni terminée, ni perdue. La réalité est têtue et lui donne tort. Mais peu à peu, se lève autour de lui en Angleterre, en France et en Afrique des résistants de l'ombre, des lycéens révoltés, des soldats déterminés, leur foi, leur audace, leur rage de liberté défient l'histoire qui semblait pourtant écrite d'avance. Voilà donc pour la petite sélection de la semaine. Il ne me reste plus qu'à vous souhaiter une bonne séance et nous, on poursuit le bon réveil en musique.

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1: Bonjour à tous les auditeurs de Radio Noirmouth. Aujourd'hui, je vous propose de découvrir les événements qui animent notre belle île de Noirmoutier et ses alentours. Tout d'abord, à Barbâtre, le spectacle Le Cirque Minimum, dompteur d'émotion, vous attend à 11h. Un moment unique avec Olibrius, Macadam et Johnny Biscotte qui tentent de libérer des émotions avec humour et magie. C'est un rendez-vous incontournable pour toute la famille. À 16h, restez dans le même lieu pour Lazari pour la vie, un spectacle plein d'acrobaties et de rires. Lazari vous promet des numéros époustouflants qui vous laisseront des étoiles dans les yeux. Et n'oublions pas Dory qui se produira à 17h30 à l'espace Océane, un spectacle touchant sur le parcours de la vie, parfait pour petits et grands. Vous pourrez y vivre des moments de rire et de réflexion. Du côté de Noirmoutier-en-Lille, ne manquez pas le gala de danse Entre deux mondes à 14h30 qui vous plongera dans une aventure fascinante à travers la danse. L'entrée est à 8€ pour les tarifs réduits et 10€ pour les pleins tarifs, gratuit pour les moins de 3 ans. Voilà, de quoi passer une journée riche en émotions. Restez à l'écoute de Radio Noirmouth pour d'autres informations et profitez bien de votre dimanche.
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1: Bonjour, vous êtes sur Radio Noirmout. On commence ce flash d'information avec une affaire qui a fait grand bruit sur la côte vendéenne. Un réseau de trafic de cocaïne a été démantelé avec la saisie de 800 grammes de la drogue et 7500 euros en liquide. Un homme de 23 ans interpellé le 1er juin a été condamné à 5 ans de prison ferme. Selon ses déclarations, il s'est engagé dans ce trafic pour rembourser une dette de 28 000 euros. Ce cas soulève des questions sur l'ampleur du trafic dans la région. Dans un registre culturel, le bilan de la saison théâtrale 2026 à Noirmoutier-en-Lille est très positif. Gabriel Banco, responsable culture, a annoncé une hausse de 29% des abonnements avec 4 739 billets vendus. Il évoque des projets ambitieux pour la saison prochaine. C'est un bel encouragement pour les acteurs et les spectateurs de notre région. Parlons maintenant d'une belle initiative locale. L'ADMR de Saint-Jean-de-Mont recherche des aides à domicile. Face à une demande croissante, les deux associations ADMR de la communauté de communes Océan Marais de Mont cherchent à étoffer leurs équipes. Bernard Pontreau, président des deux associations, a également lancé un appel aux bénévoles pour soutenir l'ADMR Soulan-le-Perrier, actuellement en besoin urgent de renfort. Et ce n'est pas tout. À Barbâtre, la bibliothèque municipale propose mardi 9 juin des lectures musicales à la résidence autonomie La Roqueterie. Ce dernier rendez-vous avant la pause estivale invitera le public à un voyage poétique autour des fleurs dans la littérature et la musique. Une belle occasion de se plonger dans la poésie le temps d'un après-midi. À Noirmoutier, les artistes de l'association Accueil Loisirs Île de Noirmoutier, aussi appelée Alino, exposent leurs œuvres à la salle de la SNSM. L'exposition se tient sur le port de l'Herbaudière et permet aux visiteurs d'admirer les talents des peintres amateurs. C'est une belle vitrine pour la créativité locale. En matière de sécurité, un accident a eu lieu vendredi 5 juin lorsqu'une voiture a chuté dans le port du Bec à Beauvoir-sur-Mer. Trois septuagénaires à bord ont été secourus. Les pompiers de plusieurs communes, dont Noirmoutier-en-Lille, ont été mobilisés pour cette intervention. Le même jour, un voilier s'est échoué au large de Noirmoutier. Les sauveteurs de la SNSM ont rapidement pris en charge les trois personnes à bord qui ont été ramenées saines et sauves au port de l'Herbaudière. Un rappel de l'importance de la prudence en mer, surtout avec les conditions actuelles. En parlant de la mer, la compagnie vendéenne a lancé des sorties pour visiter le parc éolien entre Yeux et Noirmoutier. Ces visites sont animées par un guide conférencier et elles permettent aux curieux d'en apprendre davantage sur cette installation. C'est une manière originale de découvrir les infrastructures de notre région tout en naviguant. Enfin, terminons par une note sportive. Deux pratiquants de Chambara du judo club Côte de Lumière à Saint-Jean-de-Mont ont remporté des médailles lors des championnats de France à Lormont. Valentin Huet et David Chevrier se sont particulièrement distingués, avec Valentin qui a obtenu une troisième place en tate kodachi. Un bel exploit pour notre communauté sportive. Voilà, c'était le tour des actualités locales.
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4: Bonjour, vous êtes sur Radio Noirmout. Faisons un point sur la météo et les marées. Ce matin sur Noirmoutier, nous avons des passages nuageux de haute altitude avec une température d'environ 16 degrés et un vent d'ouest-sud-ouest assez faible. Cet après-midi, on retrouve un voile de nuages élevé et le thermomètre devrait indiquer 19 degrés vers 14h avec un vent toujours faible d'ouest. Côté marée, la basse mer est prévue à 6h39 avec un coefficient de 36, suivi d'une autre à 19h13. Je vous souhaite une belle journée à l'écoute de Radio Noirmout.
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1: Bonjour à tous les auditeurs de Radio Noirmout. Aujourd'hui, je vous propose de découvrir les événements qui animent notre belle île de Noirmoutier et ses alentours. Tout d'abord, à Barbâtre, le spectacle Le Cirque Minimum, dompteur d'émotions, vous attend à 11h. Un moment unique avec Olibrius, Macadam et Johnny Biscotte qui tentent de libérer des émotions avec humour et magie. C'est un rendez-vous incontournable pour toute la famille. À 16h, restez dans le même lieu pour Lazari pour la vie, un spectacle plein d'acrobaties et de rires. Lazari vous promet des numéros époustouflants qui vous laisseront des étoiles dans les yeux. Et n'oublions pas Dory qui se produira à 17h30 à l'espace Océane, un spectacle touchant sur le parcours de la vie, parfait pour petits et grands. Vous pourrez y vivre des moments de rire et de réflexion. Du côté de Noirmoutier-en-Lille, ne manquez pas le gala de danse Entre deux mondes à 14h30 qui vous plongera dans une aventure fascinante à travers la danse. L'entrée est à 8€ pour les tarifs réduits et 10€ pour les pleins tarifs, gratuit pour les moins de 3 ans. Voilà, de quoi passer une journée riche en émotions. Restez à l'écoute de Radio Noirmout pour d'autres informations et profitez bien de votre dimanche.
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1: Bonjour à tous les auditeurs de Radio Noirmout. Aujourd'hui, je vous propose de découvrir les événements qui animent notre belle île de Noirmoutier et ses alentours. Tout d'abord, à Barbâtre, le spectacle Le Cirque Minimum, dompteur d'émotions, vous attend à 11h. Un moment unique avec Olibrius, Macadam et Johnny Biscotte qui tentent de libérer des émotions avec humour et magie. C'est un rendez-vous incontournable pour toute la famille. À 16h, restez dans le même lieu pour Lazari pour la vie, un spectacle plein d'acrobatie et de rire. Lazari vous promet des numéros époustouflants qui vous laisseront des étoiles dans les yeux. Et n'oublions pas Dory qui se produira à 17h30 à l'espace Océane, un spectacle touchant sur le parcours de la vie, parfait pour petits et grands. Vous pourrez y vivre des moments de rire et de réflexion. Du côté de Noirmoutier-en-Lille, ne manquez pas le gala de danse Entre deux mondes à 14h30 qui vous plongera dans une aventure fascinante à travers la danse. L'entrée est à 8€ pour les tarifs réduits et 10€ pour les pleins tarifs, gratuit pour les moins de 3 ans. Voilà, de quoi passer une journée riche en émotions. Restez à l'écoute de Radio Noirmout pour d'autres informations et profitez bien de votre dimanche.
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